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3: C'est Pastoral et Mécanique, votre émission qui pétarade sur la route poussiéreuse de la country, du blues, du rock'n'roll et de la surf music. Salut les amis, c'est Steph, votre révérend du lundi soir pour cette émission sur les 90.8 de Campus Grenoble. Également diffusée cette émission chez nos amis d'Outre-Rhin, en Allemagne, du côté de Stuttgart, de Tübingen et de Reutlingen, chez nos amis de la Freies Radio Wüstewelle. Et ce soir, je vous propose une émission 100% blues, une émission homérique, on peut le dire, une émission qui est une battle, une confrontation, un combat entre deux géants du blues, deux monstres du blues. Nous nous projetons à Chicago dans les années 50. À ma gauche, Monsieur McKinley Morganfield, dit Muddy Waters. À ma droite, Chester Arthur Burnett, dit Howlin' Wolf. Le loup hurlant rencontre les eaux boueuses. Howlin' Wolf rencontre Muddy Waters ce soir dans Pastoral Mécanique. Imaginez-vous, nous sommes dans un Duke Joint quelque part, dans un club du Southside de Chicago, dans les années 50, et nous tirons à pile ou face pour savoir qui va commencer entre les deux. Une émission donc 100% Muddy Waters, 100% Howlin' Wolf, et celui qui va débuter, c'est le sort qui l'a déterminé, c'est Muddy Waters avec ce blues qui est un proto-rockabilly, You're Gonna Miss Me, un des premiers morceaux enregistrés par Muddy Waters. Pour le label Aristocrate, nous sommes en 1949-1950. C'est à ce moment-là, déjà depuis quelques années, que Muddy Waters avait débarqué du Mississippi pour arriver à Chicago, dont il allait devenir un des papes de la musique de la Windy City. You're Gonna Miss Me, Muddy Waters, ce soir dans Pastoral Mécanique.

How many more years? Vous venez d'entendre la voix bien âpre et bien rocailleuse, celle du loup hurlant Howlin' Wolf. Chester Burnett, de son vrai nom, lui qui, comme Muddy Waters, qui a introduit l'émission, est né et a grandi dans le Mississippi avant de migrer vers Chicago. Mais Howlin' Wolf, entre-temps, a fait un stop à Memphis. Il a même été DJ pendant un temps du côté de West Memphis. Alors West Memphis, c'est pas dans le Mississippi comme la grande ville de Memphis, mais ce quartier ouest de la ville de Memphis se trouve de l'autre côté du fleuve, donc en Arkansas. Et c'est là que Howlin' Wolf, comme beaucoup de bluesmen de sa génération, a fourbi ses armes, s'est aiguisé ses dents de bluesman sur les stations de radio de West Memphis ou de Helena, donc du côté de l'Arkansas. Et ce morceau que vous venez d'entendre, How Many More Years, vous avez entendu l'intro au piano, eh bien c'est celle de Ike Turner, puisque c'est lui, Ike Turner, qui a découvert Howlin' Wolf. Ike Turner, donc le futur mari à l'époque de la grande Tina Turner, c'est lui qui a découvert Howlin' Wolf et qui l'a fait signer à l'époque chez Sam Phillips. Et oui, notre patron bien-aimé dans cette émission, le patron du label Sun à Memphis, celui qui a découvert, entre autres, après Howlin' Wolf, Elvis Presley ou encore Roy Orbison, Johnny Cash et consorts. Et donc Howlin' Wolf a signé chez Sam Phillips, mais à l'époque Sam Phillips n'avait pas encore monté son label Sun Records. On est vraiment au tout début des années 50, dans les années 1950-51, et Howlin' Wolf avait donc signé pour enregistrer chez Sam Phillips, qui lui ensuite, le producteur, revendait ses enregistrements à différents labels, à Four Star du côté de Los Angeles ou à Chess Records du côté de Chicago. Et c'est ainsi que par la suite, eh bien, Howlin' Wolf choisira de migrer de nouveau encore plus vers le nord, vers la ville de Chicago, où il retrouvera Muddy Waters, qui lui, à cette époque-là, était déjà arrivé à Chicago, mais ce n'était pas ses premiers enregistrements. Le You're Gonna Miss Me que vous avez pu entendre est un enregistrement alors que Muddy Waters était déjà arrivé à Chicago, tandis que sa découverte a été effectuée par John Lomax, qui était un documentaliste sonore qui sillonnait les États du Sud des États-Unis pour documenter toute la musique qui était jouée dans ces États-là, cette musique rurale qu'on a par la suite appelée blues ou country et qu'on allait appeler race music ou hillbilly music. Donc des termes beaucoup plus péjoratifs pour décrire ces musiques populaires. Et Muddy Waters donc sera découvert dans cette plantation de Rolling Fork dans le Mississippi par John Lomax, avec qui il enregistrera quelques faces, mais à titre purement documentaire, avant de choisir lui aussi de migrer, mais directement vers Chicago, sans stopper à Memphis, à Chicago, où là, il signera pour le label Aristocrate, d'abord, celui pour lequel vous avez entendu la face You Gonna Miss Me, ce proto-rockabilly qui a introduit l'émission, ce label Aristocrate, fondé par les frères Chess, fils d'immigrés polonais, qui transformeront ce label Aristocrate en un label à leur nom qui s'appelle Chess. Et Chess est un joli jeu de mots, puisque ça décrit aussi en anglais le jeu d'échecs, et c'est pourquoi ils choisiront comme logo un des cavaliers du jeu d'échecs. Nous allons continuer donc cette battle Howlin' Wolf contre Muddy Waters ou Muddy Waters contre Howlin' Wolf. Et nous continuons donc avec Muddy Waters, avec ce qui fut son premier single pour le label Chess, donc le label Aristocrate qui est devenu le label Chess. Nous sommes donc à Chicago en 1950, et ce morceau, c'est le morceau qui donnera son nom à un très grand groupe anglais. On peut le dire, sans ce morceau, ce groupe n'existerait pas, en tout cas pas sous ce nom, un groupe qui existe encore aujourd'hui, même si quelques-uns de ses membres ont passé l'arme à gauche. Ce groupe, ce sont les Rolling Stones. Et le morceau original, c'est Rolling Stone, avec sans G
à Rolling, donc Rolling Stone, qui est en fait une réécriture d'un blues encore plus ancien qui s'intitulait Catfish Blues, d'un certain Robert Pitway, je crois, donc un pur blues du Mississippi, que Muddy Waters a électrifié et qui donnera donc cette saveur de Chicago à ses blues et qui introduira donc ce blues électrique dans les années 50, ce Rolling Stone de Muddy Waters qui donnera naissance indirectement à la suite, eh bien à l'explosion du British Blues Boom dans les années 60.

Et cet air se perd dans la réverbe. Et cette voix, celle du loup hurlant de Howlin' Wolf, cette voix de tête, cette voix qui part même presque en yodel, influencée par les yodels de Jimmy Rogers, selon l'intéressé lui-même, cette voix qui justifie donc son surnom de Howlin' Wolf, de loup hurlant, cette voix qui se perd dans la réverbe comme une voix de nuit, une voix de loup-garou, Howlin' Wolf, le loup-garou du blues, avec un de ses morceaux les plus célèbres que vous venez d'entendre, un de ses morceaux signature, Smokestack Lightning. Et là, nous sommes déjà dans des années 50 bien entamés à Chicago. Howlin' Wolf, avec ses arrangements, était déjà arrivé sur la label Chess. Et Muddy Waters, lui, y était déjà depuis quelques années. Tout à l'heure, on l'a dit, Howlin' Wolf avait fait un stop à Memphis. En 1952, il choisit donc, lui aussi, de migrer vers Chicago. Pas forcément pour rejoindre Muddy Waters, mais en tout cas pour devenir un collègue de label. Même si auparavant, ils l'étaient tous les deux déjà indirectement, puisque Muddy Waters, on l'a dit, a enregistré pour le label Aristocrate, hein, qui était le prémisse du label Chess. Et Howlin' Wolf avait enregistré pour Sam Phillips à Memphis, qui revendait ses bandes au même label Chess à Chicago. Et avec un morceau comme Smokestack Lightning, Howlin' Wolf est signé sur le label Chess. Nous sommes donc à Chicago au milieu des années 50 et Muddy Waters, lui, était donc déjà un des salariés, si l'on peut dire, de ce fameux label de Chicago. Et d'ailleurs, le fait d'avoir ces deux hommes sur le même label, va aussi contribuer à construire entre eux une certaine rivalité, mais une rivalité toute respectueuse, même si ce soir, nous avons face à nous cette battle de Muddy Waters contre Howlin' Wolf ou Howlin' Wolf contre Muddy Waters, c'est selon. Et au sein de ce label, cette rivalité était arbitrée par un autre bonhomme très imposant. Alors si Howlin' Wolf lui-même était physiquement très imposant, avec des mains énormes qui pouvaient d'une baffe vous mettre un homme KO, Muddy Waters avec une prestance peut-être un peu moins de gabarit, mais avec une prestance toute naturelle, ces deux hommes-là, parmi d'autres artistes du label, étaient arbitré, on peut le dire, ou en tout cas produit par Willie Dixon, qui était à la fois le contrebassiste, arrangeur, producteur des sessions désigné pour le label Chess. Et non seulement arrangeur ou musicien, mais également, surtout, peut-être compositeur, et lui-même, à lui tout seul, Willie Dixon, a peut-être composé le songbook de blues le plus imposant, de par sa stature, mais aussi par les airs qu'il a pu créer pour sortir un petit peu du 12 mesures classique et un peu du copier-coller qu'avaient tendance à faire les bluesmen entre eux avec leurs morceaux. Willie Dixon a eu le mérite, lui, d'écrire, de composer des chansons blues complètement originales pour l'époque. Et Muddy Waters et Howlin' Wolf ont pu eux-mêmes en bénéficier pour leur propre setlist. Un premier exemple avec Muddy Waters, vous allez voir, on va rester dans ces voix caverneuses, dans ces arrangements ténébreux qui étaient typiques du label Chess à l'époque et qui ont fait tout le son de Chicago, cette réverbe qui fait résonner la voix de ces bluesmen, avec pour Muddy Waters cette fois ce morceau qui s'intitule I Just Wanna Make Love to You, qui fut repris par une collègue de label de Muddy Waters et de Howlin' Wolf, qui était Etta James, et encore un peu plus tard repris par ceux qui ont pompé leur nom sur un des morceaux de Muddy Waters. Je cite de nouveau les Rolling Stones. Là, je vous propose donc la version originale, celle de Muddy Waters, un morceau qui a donc été écrit, joué à la contrebasse, produit, composé
par Willie Dixon. 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C'est Pastoral Mécanique ce soir qui vous emmène dans les rues sombres de Chicago au milieu des années 50.

du côté de Chicago, le studio des frères Chess, de Phil et de Leonard, qui ont su justement capitaliser avec cette musique du Mississippi, cette musique brute et âpre, qui s'est électrifiée en arrivant dans la grande cité de Chicago. Ce Backdoor Man avec cette voix ultra menaçante de Howlin' Wolf, et auparavant le I Just Wanna Make Love to You avec la voix très très veloutée, on peut le dire, de Muddy Waters. Eh bien, ce sont quelque part les deux faces d'une même pièce du blues du label Chess, et on retrouve parfois les mêmes musiciens sur ces différentes sessions, même si les deux avaient leur propre groupe lorsqu'ils jouaient dans les clubs ou lorsqu'ils partaient en tournée. C'est avec ces mêmes groupes qu'ils enregistraient leurs morceaux. Et donc, Muddy Waters en particulier a su, au sein de son groupe, élaborer une sorte d'incubateur de talents. Et parmi ces talents, il y en a qui feront eux-mêmes leur propre carrière en solo, comme par exemple l'harmoniciste Little Walter. C'est lui que vous avez entendu sur tous les morceaux de Muddy Waters que l'on a passé ce soir. Et puis, vous aviez également le pianiste Otis Spann. À la batterie, on retrouvait très souvent Freddie Billow, qui était plutôt un batteur de session à Chicago, que l'on retrouvait aussi sur les sessions de Howlin' Wolf ou encore de Chuck Berry et Bo Diddley, qui étaient deux artistes qui ont été eux aussi découverts par Muddy Waters. Et puis du côté de Howlin' Wolf, on retrouvait très souvent son guitariste, un petit peu son alter ego, même s'il n'avait pas du tout le même gabarit. Il s'agit de Hubert Sumlin, qui avait des relations très houleuses avec Howlin' Wolf, et à tel point qu'il y a eu un moment où les deux hommes se sont fâchés et où Hubert Sumlin est parti voir en face ce qui se passait, en l'occurrence du côté de chez Muddy Waters, et il en est devenu pendant une courte période le guitariste du groupe de Muddy Waters, au grand regret de Howlin' Wolf, ce qui a pu bien évidemment alimenter la rivalité entre les deux énormes bluesmen de Chicago. En parlant d'énormes bluesmen, on va rester avec l'énorme, avec tout le respect que l'on attache à ce terme, avec l'énorme Willie Dixon et sa contrebasse, une contrebasse à l'image du bonhomme, de son musicien lui-même. Nous restons donc avec des compositions de Willie Dixon, avec ce qui est peut-être l'hymne absolu de Muddy Waters. Il en a même enregistré, réenregistré plusieurs versions, mais là je vous propose la version originale, celle produite par Willie Dixon, par son auteur, le fameux Uchi-Kuchi Man, entre parenthèses, I'm your Uchi-Kuchi Man. Uchi-Kuchi, qui est un terme très grivois, qui pourrait être trouvé un synonyme dans rock and roll, puisque, comme Muddy Waters l'avait lui-même dit, constaté, affirmé, the blues had a baby and they named it rock and roll. Le blues a eu un bébé et ils l'ont appelé rock and roll.

0: Le son âpre de Chicago dans les années 50, c'est le blues. Ce soir, eh bien, c'est du blues dans Pastoral Mécanique. C'est la battle Howlin' Wolf contre Muddy Waters. Nous sommes à Chicago, en plein dans les années 50. Ces années 50 pendant lesquelles, eh bien, Howlin' Wolf et Muddy Waters enregistreront quelques-uns de leurs plus grands classiques, mais n'auront pas forcément la notoriété que peuvent avoir, par exemple, les artistes de rock'n'roll à cette époque-là aux États-Unis et dans le reste du monde. Leur popularité reste surtout cantonnée, eh bien, à l'ethnie de laquelle ils sont issus, à la population noire des villes comme Chicago. Et malgré tout, eh bien, même si leur popularité s'aiguise dans les clubs du South Side ou de West Side de Chicago, qui sont des quartiers qu'il vaut mieux éviter de fréquenter à ces époques-là, eh bien, à la fin des années 50, en 1959, Muddy Waters va asseoir sa popularité hors de, eh bien, du périmètre dans lequel on le voulait le cantonner. Il va faire une apparition au festival de Newport, au Newport Folk Festival, qui verra par exemple Bob Dylan se révéler là-bas, plutôt les folkeux, les artistes de folk. Et à Newport, eh bien, le public est plutôt blanc, bourgeois, universitaire, et est plutôt ouvert à écouter des bluesmen qui pourraient si possible arriver en salopette sur scène avec des guitares acoustiques. Bref, correspondre totalement aux clichés, aux stéréotypes dont on se fait des bluesmen. Eh bien, Muddy Waters, lui, va envoyer complètement en l'air tous ces clichés et ces stéréotypes pour arriver avec son groupe habillé, tiré à quatre épingles. Ils vont arriver en costume et avec une musique bien électrique. Et c'est ainsi qu'ils vont aussi pouvoir, eh bien, asseoir leur popularité outre-Atlantique du côté de ces jeunes Anglais qui vont monter des groupes qui vont produire leur popularité avec ces classiques du blues de Chicago, qu'il s'agisse des Rolling Stones, qu'il s'agisse des Pretty Things encore, donc vous voyez des noms empruntés à ces classiques du blues de Chicago. Muddy Waters, je vous le propose donc au festival de Newport avec une chanson dont les métaphores cachent à peine la réalité, si l'on peut dire. Le titre, c'est Tiger in Your Tank, ce qui veut dire en bon français un tigre dans ton réservoir. Donc là, je vous laisse imaginer le type de métaphore que ça peut être avec l'esprit, la manière dont vous tournez votre esprit. En tout cas, c'est Muddy Waters, donc au festival de Newport en 1959 avec ce Tiger in Your Tank. 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Ce soir, c'est une émission 100% blues, 100% blues électrique, 100% blues électrique de Chicago avec cette confrontation, cette battle entre Muddy Waters et Howlin' Wolf.
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0: mal qui fonctionne, le mal M-A-L, hein, c'est le Evil is going on, et le mal incarné M-A-L, mais comme pourrait l'être aussi le M-A, accent circonflexe, est le Howling Wolf, avec cette voix de loup hurlant, cette voix effrayante, ce loup-garou du blues qu'est Howling Wolf, avec ce Evil sur lequel on retrouve le pianiste Otis Spann, qui était aussi le pianiste de Muddy Waters, soit dit en passant. Howling Wolf qui jouait lui-même de l'harmonica et à la guitare, on l'a dit, avec Hubert Sumlin, et puis à la contrebasse, Willie Dixon. Nous arrivons lentement à la fin de l'émission. Je vous propose de continuer avec Muddy Waters, mais cette fois nous allons sortir de ces années 50, puisque nous arrivons lentement à la fin de cette émission, avec ce morceau Manish Boy, écrit par Bo Diddley et inspiré du Hoochie Coochie Man de Willie Dixon. Ça a été produit pour le grand retour électrique de Muddy Waters en 77 par Johnny Winter sur l'album Hard Again, et ça c'est un des morceaux, en tout cas une des versions les plus célèbres de Manish Boy, puisque Muddy Waters l'avait déjà aussi enregistré auparavant. Ce Manish Boy qui a été employé également il y a quelques années pour une publicité d'un célèbre blue jean américain.
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1: Ce morceau hypnotique, typique de ce qu'on pouvait jouer dans ces clubs enfumés de Chicago, du côté du South Side ou du côté du West Side. Ce Manish Boy de Muddy Waters, très inspiré par le Hoochie Coochie Man qu'il avait lui-même chanté de Willie Dixon. C'est ainsi que nous terminons cette émission ce soir, cette battle entre Muddy Waters et Howlin' Wolf. Je vous laisse choisir quel est votre préféré. Personnellement, je n'ai aucune préférence. Nous adorons les deux dans Pastoral Mécanique. Nous nous retrouvons la semaine prochaine, même heure, même fréquence, même punition. 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D'ici la semaine prochaine, conduisez prudemment, ne buvez pas trop, embrassez votre femme ou votre mari et surtout écoutez beaucoup de musique qui pétarade. Vous le savez, comme chaque semaine, Elvis ne touche aucun cachet pour sa prestation au générique, puisque ses cachets, il les avale. Et c'est ainsi, il les avale. Qu'Elvis vous bénisse, que Johnny Cash point ne vous lâche et que Poison Ivy longtemps vous prête vie. Ainsi soit-il, à la semaine prochaine. Salut, ciao.

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